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0: Et on passe un petit moment, on va dire.
1: Hello, 257-9844.
0: Mail out of Francisco Cordova.